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Préparez-vous parce qu'il y a un petit.

oui, eh oui. Qu'est-ce qui est arrivé aujourd'hui là? Eh bien, mi musique pas fini, musique derrière pour commencer. Et attention, nous quand vous démarrez ça, vous voulez dans autre chanter. Tu guitare, tu guitare.